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8: Salut tout le monde, bienvenue à vous. En ce vendredi 11 septembre, journée de sinistre mémoire hein, sur Radio Campus 3, on fête le 25e anniversaire, on commémore les attentats du 11 septembre, donc du World Trade Center, les tours jumelles qui se sont écroulées, effondrées à New York, donc la matinée du 11 septembre. On en parlera d'ailleurs, notamment dans l'émission Rock Station. Ce dimanche, on parlera à nouveau de cet événement et puis je vous proposerai aussi des extraits d'un concert qui avait été donné quelques jours après les attentats islamistes du 11 septembre. Ça avait eu lieu le 20 octobre au Madison Square Garden de New York et là, la crème de la crème des artistes anglo-saxons, anglais-américains s'étaient réunis pour proposer un concert hommage bien sûr aux victimes mais aussi aux héros. C'est-à-dire les forces de l'ordre, les pompiers, bien sûr, tous ceux qui étaient intervenus donc sur cette catastrophe. Refermons la parenthèse, la matinale démarre en musique et je vous retrouve dans moins d'un quart d'heure maintenant pour un tout premier bloc-notes. Bonne matinée avec nous.
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0: Allez, la dernière ligne droite avant le week-end, les amis. Très bonne journée, bon réveil, bonne matinée avec Radio Campus 3, la matinale jusqu'à 9h.
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0: 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Rendez-vous les 19 et 20 septembre prochains. Deux thématiques nationales cette année. Patrimoine en péril, raviver, résister, réimaginer et patrimoine de la photographie. Le temps d'un week-end, tout le territoire se met à l'heure de la découverte. 30 communes engagées, 83 sites ouverts, 140 animations, visites commentées, expositions, ateliers, randonnées, concerts, 33 associations mobilisées. De la cathédrale Saint-Pierre et Saint-Paul aux ateliers d'orgue de Massey, des maisons à pans de bois, du cœur historique aux espaces naturels sensibles. Il y en aura pour tous les goûts et tous les âges. Un point d'information dédié vous accueille également tout le week-end, place Alexandre Israël, forum de l'hôtel de ville de Troyes, samedi et dimanche de 9h à 18h. Et pensez mobilité douce pour sillonner l'agglo, bus gratuit le dimanche, vélo, covoiturage. Programme complet et infos pratiques, ville-3.fr. Notez bien les journées européennes du patrimoine, les 19 et 20 septembre prochains.
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0: Le 6-9 avec Lolo Mouzard, toute l'équipe de la matinale. On est ensemble jusqu'à 9h comme tous les jours, 6h-9h avec notamment tout à l'heure dans la deuxième heure sur les coups de 7h30 Anne-Sophie Duriga du Centre culturel de Troyes. Ce sera la minute de la maison du boulanger hein, tout à l'heure.
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0: Éclaircie et passage nuageux au programme de la journée dans l'aube. Temps sec et température autour de 23 degrés sous abri aujourd'hui. Demain, beau temps peu nuageux, des températures agréables entre 13 et 25 degrés, 27 en ressenti demain samedi sous l'influence du soleil. Dimanche, le beau temps se poursuit, beaucoup de soleil en vue, ça va monter plutôt pas mal hein, dans les thermomètres, jusqu'à 26 degrés sous abri, 28 en ressenti ce dimanche dans l'aube.

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18: On se retrouve, je vous souhaite une bonne journée hein, si vous nous rejoignez. Bienvenue à bord, la matinale continue, on est là depuis 6h du mat, nous. 6h-9h, la matinale tous les jours de la semaine et vos matinales également 100% chansons françaises tous les week-ends. Demain samedi, dimanche également, 6h-9h, Campus Zone 100% française sur Radio Campus 3. On passe à la musique et puis dans quelques minutes, nouveau bloc-notes.
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0: Le meilleur du rock, le meilleur de la pop, mais oui, sur Radio Campus 3 jusqu'à 9h, musique et info au programme. Et on prépare évidemment le week-end, hein, le samedi, avec notamment, ça va être dans quelques minutes, la minute de la maison du boulanger. Avec Anne-Sophie Duriguet, on parle de la saison culturelle à 3, donc les prochains rendez-vous. Et puis aussi, notamment à travers l'agenda loisir du week-end, tout à l'heure à 9h, en toute fin de matinale.
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0: toute l'équipe Radio Campus 3 sur le pont le matin. Stéphie pour C'est toute une histoire, notre rendez-vous histoire locale. Tout à l'heure, ce sera 8h30. Hein. Pour l'heure, 7h30. Passons tout de suite à notre rendez-vous du vendredi matin avec Anne-Sophie Duriga, la minute de la maison du boulanger en vue.
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4: Bonjour à toutes et à tous. La rentrée est maintenant bien lancée. Les cours ont repris. Les emplois du temps sont calés, ou presque. Mais la rentrée, c'est aussi le moment de reprendre le chemin des salles de spectacle. Et du côté de la maison du boulanger, cette nouvelle saison culturelle se décline notamment dans deux lieux. Le théâtre de Champagne avec notre saison culturelle et la chapelle Argence dédiée aux musiques actuelles. Et justement aujourd'hui, j'avais envie de commencer par un rendez-vous qui devrait particulièrement intéresser les auditeurs de Campus 3. Sortez vos agendas, jeudi 17 septembre à 21h, rendez-vous à la chapelle Argence pour Soulful Chapelle, une soirée avec CBS Erigo et Disco Frenchie, proposée en partenariat avec Les Clés de Troyes. Alors CBS Erigo, si vous ne connaissez pas encore, c'est justement l'occasion de les découvrir. Ils nous proposent un voyage dans les cultures électroniques, alternatives, quelque part entre techno hypnotique, électronique body music et influence psychédélique. Leur manière de mixer ne consiste pas simplement à enchaîner des morceaux, ils cherchent plutôt à créer une véritable expérience musicale, des percussions répétitives et une progression qui embarque le public. Donc si vous aimez l'électro, les ambiances un peu hypnotiques ou si vous avez simplement envie de découvrir autre chose, ça peut vraiment être une belle soirée. À leur côté, il y aura aussi Disco Frenchie, une soirée un peu particulière puisque le 17 septembre, une page va se tourner autour de ce nom. Disco Frenchie, ce sont des années de musique, de vinyle, de voyage, de rencontres et de dancefloor, avec toujours cette envie de partager la musique de manière libre et curieuse. Le 17 septembre marquera donc la fin d'un chapitre, mais surtout l'ouverture vers de nouveaux horizons. Et là, j'arrive à l'information qui devrait particulièrement vous intéresser, vous les étudiants qui nous écoutez. La soirée Soulful Chapelle est à 10€ pour le tout public, mais dans le cadre de l'opération Clé de 3, elle est totalement gratuite pour les étudiants sur présentation d'un justificatif. Oui, oui, gratuite, vous avez bien entendu. Donc pas d'excuses, jeudi 17 septembre à 21h, direction...

0: La Chapelle Argence. Et j'en profite d'ailleurs pour vous rappeler rapidement qu'une autre grande soirée suivra à La Chapelle, Elmer Footbeat, vendredi 25 septembre à 20h. Je vous en avais déjà parlé la semaine dernière, donc je vais pas tout vous redire, mais sachez que le groupe fête cette année ses 40 ans et que ça promet une soirée particulièrement festive. Et puisque nous parlons des étudiants aujourd'hui, il n'y a pas que du côté des musiques actuelles que vous pouvez profiter des tarifs intéressants. C'est aussi le cas pour plusieurs spectacles de notre saison au Théâtre de Champagne. Par exemple, je vous ai présenté la semaine dernière l'expérience théâtrale, la comédie de Laurent Ruquier avec François Berléand et Max Boublil, qui ouvrira notre saison le mardi 6 octobre à 20h. Eh bien, sachez qu'un tarif étudiant et scolaire à 18 euros est proposé pour ce spectacle. Et ce tarif ne concerne pas uniquement l'expérience théâtrale. Je vous donne un autre exemple avec un spectacle programmé un peu plus tard dans la saison, le jeudi 3 décembre à 20h, toujours au Théâtre de Champagne, ADN. Et là, on change complètement de registre. ADN, c'est un thriller théâtral tiré de faits réels. Tout commence lorsque Thomas fait un test ADN. Le résultat va complètement bouleverser sa vie. Il découvre qu'il n'est pas le père de son bébé, mais son oncle. Problème, à sa connaissance, il n'a pas de frère. Sa mère semble alors prête à lui révéler quelque chose, mais avant qu'elle puisse le faire, Thomas la retrouve assassinée. À partir de là, évidemment, les questions s'enchaînent. Que lui cachait sa famille? Qui est réellement son père? Existe-t-il un frère dont il ignore tout? Et surtout, qui a tué sa mère? On est vraiment dans une pièce construite comme un thriller, avec du suspense, des révélations et une histoire qui va progressivement dévoiler les secrets de cette famille. Le spectacle a d'ailleurs été nommé au Molière 2023 pour sa création visuelle et sonore. Et là encore, pour les étudiants et les scolaires, la place est proposée à 18 euros en catégorie 2. Donc pensez-y lorsque vous regardez notre programmation. Le théâtre n'est pas forcément inaccessible avec un budget étudiant. Et pour terminer, gardez aussi un œil sur la programmation de la Chapelle Argence, hein, tout au long de l'année universitaire, parce que Soulful Chapelle n'est que le début. Il y aura notamment Girls Power Electro le 19 mars, une soirée qui unira exclusivement des DJ féminines pour un set 100% féminin. Et plus tard, par exemple, le 4 juin, rendez-vous pour Station Chapelle 2, avec trois univers électroniques différents. Bref, entre le Théâtre de Champagne et la Chapelle Argence, il devrait y avoir de quoi trouver votre bonheur cette saison. Pour découvrir toute notre programmation et réserver vos places, rendez-vous sur notre site internet maisonduboulanger.com. Vous pouvez également venir nous voir à la Maison du Boulanger au 42 rue Payot de Montabert à 3 ou nous appeler au 03 25 40 15 55. N'hésitez pas également à nous suivre sur les réseaux sociaux, vous qui êtes hyper connectés. Et surtout, je vous rappelle le rendez-vous à retenir cette semaine, Soulful Chapelle, jeudi 17 septembre à 21h à la Chapelle Argence, 10 euros pour le tout public et gratuit pour vous les étudiants dans le cadre des Clés de Troyes. Je vous souhaite une belle semaine à toutes et à tous et je vous dis à très bientôt avec la Maison du Boulanger.
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0: Éclaircie et passage nuageux au programme de la journée dans l'aube. Temps sec et température autour de 23 degrés sous abri aujourd'hui. Demain, beau temps peu nuageux, des températures agréables entre 13 et 25 degrés, 27 en ressenti demain samedi sous l'influence du soleil. Dimanche, le beau temps se poursuit, beaucoup de soleil en vue, ça va monter plutôt pas mal hein, dans les thermomètres, jusqu'à 26 degrés sous abri, 28 en ressenti ce dimanche dans l'aube.
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2: Vous êtes bien sur Radio Campus 3, la radio de la Fédé des étudiants troyens. Il est 8h, c'est la matinale que vous écoutez, matinale du vendredi 11 septembre. La suite avec un nouveau bloc-notes dans quelques minutes, c'est toute une histoire Stéphie. 8h30, et puis nouveau point météo également tout à l'heure avant la fin de la matinale, avant l'agenda loisir du week-end. Un point météo, la météo de votre rentrée hein, dans l'aube, donc pour ce week-end, et vous en saurez plus tout à l'heure à moins le quart. On va vous préparer ça.
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0: C'est Radio Campus 3, la matinale. Nous sommes alors ici, nous, à la maison des étudiants, au sirop de les petites courtines à 3, et vous, quelque part, dans la région ou ailleurs, on vous accompagne avec un nouveau bloc-notes tout de suite, et le retour de la musique, c'est dans quelques secondes, dans la foulée.
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0: 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Être assistant familial, c'est accueillir à son domicile, 7 jours sur 7, 24 heures sur 24, un ou des enfants âgés de 0 à 21 ans, ayant connu des difficultés familiales et qui sont confiés au département au titre de la protection de l'enfance. C'est leur offrir un cadre stable, sécurisant et chaleureux, tout en maintenant des liens avec leur famille d'origine lorsque c'est possible. Vous souhaitez aider des enfants à grandir et à s'épanouir? Vous faites preuve de qualité humaine et relationnelle, d'une solide motivation? Vous êtes prêt à vous investir dans une formation professionnalisante et travailler en équipe? Vous souhaitez vous engager, vous, votre conjoint et vos propres enfants, dans un accueil familial? Prochaine réunion d'information, vendredi 4 septembre, 14h30-17h, au Centre sportif de l'Aube. Inscription obligatoire, attention, avant ce vendredi 28 août par mail à pmiasmat@aube.fr. pmiasmat@aube.fr.
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Vous écoutez Radio Campus 3, vous nous rejoignez, vous faites bien. On va retrouver Stéphie tous ensemble alors. Hein. C'est toute une histoire. Je vous prépare aussi la météo de votre week-end dans l'aube dans quelques minutes.

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5: On va parler du médecin Denis. Originaire de Troyes, Jean-Baptiste Denis est descendant d'une lignée non pas de médecins mais de fontainiers. Comme son nom l'indique, ils se sont occupés des eaux, mais pas n'importe lesquelles. Entre Versailles et les maisons royales, son père Claude Denis transmet ce métier à ses fils, mais l'un d'entre eux prit un autre chemin. 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Il obtient donc par la suite le titre de consulat ordinaire de Louis XIV. 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Par exemple, celui du lion, pour le courage. Ainsi, pendant que ses confrères s'attardent à essayer sur les animaux, Jean-Baptiste Denis fut le premier à tenter l'expérience sur l'être humain. Ainsi, son succès fut si remarquable que même le roi d'Angleterre, Charles II, lui aurait proposé de devenir le premier médecin de la cour, mais il refusa. Par la suite, il mena des conférences publiques sur la physique, les mathématiques et la médecine à Paris. Mais ça, c'est une autre histoire.
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0: Le 6-9 sur Radio Campus 3. Et oui, on était là dès 6h du matin, comme tous les matins, pour vous accueillir. On remet ça évidemment, alors toute l'équipe du matin, dès ce lundi, lundi prochain. Sinon, on va se retrouver cet après-midi, hein, vous et moi, pour Forum Campus dès 16h. Et puis pour parler des matinales, bien sûr, vous en aurez également demain samedi et dimanche. Et ici, c'est Campus Zone 100% française. Le week-end, c'est chansons françaises en non-stop entre 6h et 9h, avec là aussi, évidemment, des infos tous les quarts d'heure. On va passer à la météo de votre week-end dans l'aube et à 9h, l'agenda loisir du week-end, incontournable le vendredi matin.
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0: Éclaircie et passage nuageux au programme de la journée dans l'aube. Temps sec et température autour de 23 degrés sous abri aujourd'hui. Demain, beau temps peu nuageux, des températures agréables entre 13 et 25 degrés, 27 en ressenti demain samedi sous l'influence du soleil. Dimanche, le beau temps se poursuit, beaucoup de soleil en vue, ça va monter plutôt pas mal hein, dans les thermomètres, jusqu'à 26 degrés sous abri, 28 en ressenti ce dimanche dans l'aube.
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10: Salut, c'est Tristan. Aujourd'hui, aux arbres, Victor Hugo, 1856. Arbre de la forêt, vous connaissez mon âme. Au gré des envieux, la foule loue et blâme. Vous me connaissez, vous. Vous m'avez vu souvent, seul dans vos profondeurs, regardant et rêvant. Vous le savez, la pierre où court un scarabée, une humble goutte d'eau de fleurs en fleurs tombées. Un nuage, un oiseau, m'occupe tout un jour. La contemplation m'emplit le cœur d'amour. Vous m'avez vu 100 fois dans la vallée obscure, avec ces mots que dit l'esprit à la nature. Questionner tout bas vos rameaux palpitants, et du même regard poursuivre en même temps. Pensif, le front baissé, l'œil dans l'herbe profonde, l'étude d'un atome et l'étude du monde. Attentif à vos bruits qui parlent tous un peu. Arbre, vous m'avez vu fuir l'homme et chercher Dieu. Feuilles qui tressaillaient à la pointe des branches, nid dont le vent au loin sème les plumes blanches. Clairière, vallon vert, désert sombre et doux. Vous savez que je suis calme et pur comme vous. Comme au ciel vos parfums, mon culte à Dieu s'élance, et je suis plein d'oubli, comme vous de silence. La haine sur mon nom répand en vain son fiel. Toujours, je vous atteste, ô bois aimé du ciel. J'ai chassé loin de moi toute pensée amère, et mon cœur est encore tel que le fit ma mère. Arbre de ces grands bois qui frissonnez toujours, je vous aime, et vous, lierre au seuil des autres sourds, ravin où l'on entend filtrer les sources vives, buisson que les oiseaux pillent, joyeux convives. Quand je suis parmi vous, arbre de ces grands bois, dans tout ce qui m'entoure et me cache à la fois, dans votre solitude où je rentre en moi-même, je sens quelqu'un de grand qui m'écoute et qui m'aime. Aussi, taillis sacrés où Dieu même apparaît, arbre religieux, chêne, mousse, forêt, forêt, c'est dans votre ombre et dans votre mystère, c'est sous votre branchage auguste et solitaire que je veux abriter mon sépulcre ignoré, que je veux dormir quand je m'endormirai.
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7: Bonjour à toutes et à tous. La rentrée est maintenant bien lancée. Les cours ont repris. Les emplois du temps sont calés ou presque. Mais la rentrée, c'est aussi le moment de reprendre le chemin des salles de spectacle. Et du côté de la maison du boulanger, cette nouvelle saison culturelle se décline notamment dans deux lieux. Le théâtre de Champagne avec notre saison culturelle et la chapelle Argence dédiée aux musiques actuelles.

0: Il cherche plutôt à créer une véritable expérience musicale, des percussions répétitives et une progression qui embarque le public. Donc si vous aimez l'électro, les ambiances un peu hypnotiques ou si vous avez simplement envie de découvrir autre chose, ça peut vraiment être une belle soirée. À leur côté, il y aura aussi Disco Frenchie, une soirée un peu particulière puisque le 17 septembre, une page va se tourner autour de ce nom. Disco Frenchie, ce sont des années de musique, de vinyle, de voyage, de rencontres et de dance floor, avec toujours cette envie de partager la musique de manière libre et curieuse. Le 17 septembre marquera donc la fin d'un chapitre, mais surtout l'ouverture vers de nouveaux horizons. Et là, j'arrive à l'information qui devrait particulièrement vous intéresser, vous les étudiants qui nous écoutez. La soirée Soulful Chapel est à 10 € pour le tout public, mais dans le cadre de l'opération Clé de Troie, elle est totalement gratuite pour les étudiants sur présentation d'un justificatif. Oui, gratuite, vous avez bien entendu. Donc pas d'excuses, jeudi 17 septembre à 21 h, direction La Chapelle Argence. Et j'en profite d'ailleurs pour vous rappeler rapidement qu'une autre grande soirée suivra à La Chapelle, Elmer Footbeat, vendredi 25 septembre à 20 h. Je vous en avais déjà parlé la semaine dernière, donc je vais pas tout vous redire, mais sachez que le groupe fête cette année ses 40 ans et que ça promet une soirée particulièrement festive. Et puisque nous parlons des étudiants aujourd'hui, il n'y a pas que du côté des musiques actuelles que vous pouvez profiter des tarifs intéressants. C'est aussi le cas pour plusieurs spectacles de notre saison au Théâtre de Champagne. Par exemple, je vous ai présenté la semaine dernière l'expérience théâtrale La Comédie de Laurent Ruquier avec François Berléand et Max Boublil, qui ouvrira notre saison le mardi 6 octobre à 20 h. Eh bien, sachez qu'un tarif étudiant et scolaire à 18 € est proposé pour ce spectacle. Et ce tarif ne concerne pas uniquement l'expérience théâtrale. Je vous donne un autre exemple avec un spectacle programmé un peu plus tard dans la saison, le jeudi 3 décembre à 20 h, toujours au Théâtre de Champagne, ADN. Et là, on change complètement de registre. ADN, c'est un thriller théâtral tiré de faits réels. Tout commence lorsque Thomas fait un test ADN. Le résultat va complètement bouleverser sa vie. Il découvre qu'il n'est pas le père de son bébé, mais son oncle. Problème, à sa connaissance, il n'a pas de frère. Sa mère semble alors prête à lui révéler quelque chose, mais avant qu'elle puisse le faire, Thomas la retrouve assassinée. À partir de là, évidemment, les questions s'enchaînent. Que lui cachait sa famille? Qui est réellement son père? Existe-t-il un frère dont il ignore tout? Et surtout, qui a tué sa mère? On est vraiment dans une pièce construite comme un thriller, avec du suspense, des révélations et une histoire qui va progressivement dévoiler les secrets de cette famille. Le spectacle a d'ailleurs été nommé au Molière 2023 pour sa création visuelle et sonore. Et là encore, pour les étudiants et les scolaires, la place est proposée à 18 € en catégorie 2. Donc pensez-y lorsque vous regardez notre programmation. Le théâtre n'est pas forcément inaccessible avec un budget étudiant. Et pour terminer, gardez aussi un œil sur la programmation de la Chapelle Argence, hein, tout au long de l'année universitaire, parce que Soulful Chapel n'est que le début. Il y aura notamment Girls Power Electro le 19 mars, une soirée qui unira exclusivement des DJ féminines pour un set 100% féminin. Et plus tard, par exemple, le 4 juin, rendez-vous pour Station Chapelle 2, avec trois univers électroniques différents. Bref, entre le Théâtre de Champagne et la Chapelle Argence, il devrait y avoir de quoi trouver votre bonheur cette saison. Pour découvrir toute notre programmation et réserver vos places, rendez-vous sur notre site internet maisonduboulanger.com. Vous pouvez également venir nous voir à la Maison du Boulanger au 42 rue Payot de Montabert à 3 ou nous appeler au 03 25 40 15 55. N'hésitez pas également à nous suivre sur les réseaux sociaux, vous qui êtes hyper connectés. Et surtout, je vous rappelle le rendez-vous à retenir cette semaine, Soulful Chapel, jeudi 17 septembre à 21 h à la Chapelle Argence, 10 € pour le tout public et gratuit pour vous les étudiants dans le cadre des Clés de Troie. Je vous souhaite une belle semaine à toutes et à tous et je vous dis à très bientôt avec la Maison du Boulanger.
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1: Bonne journée, bienvenue à vous qui nous rejoignez. Bon appétit avec Radio Campus 3. Des nouvelles du temps avant le retour de la musique. Des éclaircies, des passages nuageux aussi au programme de la journée. Dans l'aube, temps sec et température autour de 23 degrés pour cet après-midi dans l'aube. Demain, beau temps peu nuageux, alors des températures agréables avec 13 degrés au lever du jour, 25 au plus haut, 27 en ressenti même sous l'influence du soleil demain. Dimanche, le beau temps se poursuit, beaucoup de soleil en vue, ça va monter plutôt pas mal dans les thermomètres, 26 degrés sous abri, 28 en ressenti ce dimanche dans l'aube.
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12: 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Ainsi, pendant que ses confrères s'attardent à essayer sur les animaux, Jean-Baptiste Denis fut le premier à tenter l'expérience sur l'être humain. Ainsi, son succès fut si remarquable que même le roi d'Angleterre, Charles II, lui aurait proposé de devenir le premier médecin de la cour, mais il refusa. 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Mais ça, c'est une autre histoire.
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11: Salut tout le monde, bienvenue à vous, on est vendredi et qui dit vendredi dit Forum Campus, bien sûr spécial week-end, on prépare hein, tous ensemble le week-end, donc bonne préparation les amis. De votre côté, nous en tout cas, on va vous filer plein d'infos, de bons plans, de bonnes idées de sortie. Il y aura bien sûr la minute de la maison du boulanger avec Anne-Sophie Duriga d'ici une petite demi-heure maintenant, et puis dans la deuxième partie de Forum Campus, l'agenda loisir du week-end. On en profite un maximum. Forum Campus, ça démarre maintenant, ça démarre en musique.
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0: Et du rock et de la pop hein, sur Radio Campus 3, ça rigole pas ici. Ça va continuer après un tout premier bloc-notes en ce vendredi après-midi.
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0: Allez, venez avec moi, je vous tiens par la main, là, je vous emmène. Hein, et on va rejoindre Anne-Sophie tout de suite, Anne-Sophie Duriga, du Centre culturel de Troyes, en vue, la minute de la Maison du Boulanger.
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4: Bonjour à toutes et à tous. La rentrée est maintenant bien lancée. Les cours ont repris. Les emplois du temps sont calés, ou presque. Mais la rentrée, c'est aussi le moment de reprendre le chemin des salles de spectacle. Et du côté de la Maison du Boulanger, cette nouvelle saison culturelle se décline notamment dans deux lieux. Le Théâtre de Champagne avec notre saison culturelle et la Chapelle Argence dédiée aux musiques actuelles. Et justement aujourd'hui, j'avais envie de commencer par un rendez-vous qui devrait particulièrement intéresser les auditeurs de Campus 3. Sortez vos agendas, jeudi 17 septembre à 21h, rendez-vous à la Chapelle Argence pour Soulful Chapelle, une soirée avec CBS Erigo et Disco Frenchy, proposée en partenariat avec Les Clés de Troyes. Alors CBS Erigo, si vous ne connaissez pas encore, c'est justement l'occasion de les découvrir. Ils nous proposent un voyage dans les cultures électroniques, alternatives, quelque part entre techno-hypnotique, électronique, body music et influence psychédélique. Leur manière de mixer ne consiste pas simplement à enchaîner des morceaux, ils cherchent plutôt à créer une véritable expérience musicale, des percussions répétitives et une progression qui embarque le public. Donc si vous aimez l'électro, les ambiances un peu hypnotiques ou si vous avez simplement envie de découvrir autre chose, ça peut vraiment être une belle soirée. À leur côté, il y aura aussi Disco Frenchy, une soirée un peu particulière puisque le 17 septembre, une page va se tourner autour de ce nom. Disco Frenchy, ce sont des années de musique, de vinyle, de voyage, de rencontres et de dance floor, avec toujours cette envie de partager la musique de manière libre et curieuse. Le 17 septembre marquera donc la fin d'un chapitre, mais surtout l'ouverture vers de nouveaux horizons. Et là, j'arrive à l'information qui devrait particulièrement vous intéresser, vous les étudiants qui nous écoutez. La soirée Soulful Chapelle est à 10€ pour le tout public, mais dans le cadre de l'opération Clé de Troyes, elle est totalement gratuite pour les étudiants sur présentation d'un justificatif. Oui, gratuite, vous avez bien entendu. Donc pas d'excuses, jeudi 17 septembre à 21h, direction La Chapelle Argence. Et j'en profite d'ailleurs pour vous rappeler rapidement qu'une autre grande soirée suivra à La Chapelle, Elmer Footbeat, vendredi 25 septembre à 20h. Je vous en avais déjà parlé la semaine dernière, donc je vais pas tout vous redire, mais sachez que le groupe fête cette année ses 40 ans et que ça promet une soirée particulièrement festive. Et puisque nous parlons des étudiants aujourd'hui, il n'y a pas que du côté des musiques actuelles que vous pouvez profiter des tarifs intéressants. C'est aussi le cas pour plusieurs spectacles de notre saison au Théâtre de Champagne. Par exemple, je vous ai présenté la semaine dernière l'expérience théâtrale La Comédie de Laurent Ruquier avec François Berléand et Max Boublil, qui ouvrira notre saison le mardi 6 octobre à 20h. Eh bien, sachez qu'un tarif étudiant et scolaire à 18€ est proposé pour ce spectacle. Et ce tarif ne concerne pas uniquement l'expérience théâtrale. Je vous donne un autre exemple avec un spectacle programmé un peu plus tard dans la saison, le jeudi 3 décembre à 20h, toujours au Théâtre de Champagne, ADN. Et là, on change complètement de registre. ADN, c'est un thriller théâtral tiré de faits réels. Tout commence lorsque Thomas fait un test ADN. Le résultat va complètement bouleverser sa vie. Il découvre qu'il n'est pas le père de son bébé, mais son oncle. Problème, à sa connaissance, il n'a pas de frère. Sa mère semble alors prête à lui révéler quelque chose, mais avant qu'elle puisse le faire, Thomas la retrouve assassinée. À partir de là, évidemment, les questions s'enchaînent. Que lui cachait sa famille? Qui est réellement son père? Existe-t-il un frère dont il ignore tout? Et surtout, qui a tué sa mère? On est vraiment dans une pièce construite comme un thriller, avec du suspense, des révélations et une histoire qui va progressivement dévoiler les secrets de cette famille. Le spectacle a d'ailleurs été nommé au Molière 2023 pour sa création visuelle et sonore. Et là encore, pour les étudiants et les scolaires, la place est proposée à 18€ en catégorie 2. Donc pensez-y lorsque vous regardez notre programmation.

0: 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Et surtout, je vous rappelle le rendez-vous à retenir cette semaine, Soulful Chapelle, jeudi 17 septembre à 21h à la Chapelle Argence, 10 euros pour le tout public et gratuit pour vous les étudiants dans le cadre des Clés de 3. Je vous souhaite une belle semaine à toutes et à tous et je vous dis à très bientôt avec la Maison du Boulanger.
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0: Bonne route avec nous. Merci d'avoir choisi Radio Campus 3 en ce vendredi après-midi. Le week-end approche et on le prépare tous ensemble. Tout à l'heure, c'était la minute de la maison du boulanger. Il y aura l'agenda loisir du week-end. Notez bien. Et ce sera tout à l'heure, hein, dans la deuxième heure, sur les coups de 17h30. Pour l'heure, la météo. Ça aussi, ça concerne tout le monde pour le coup, hein. Si peu que vous restiez dans le département, on va faire un point complet. La météo de votre week-end. Météo locale sur Radio Campus 3, comme tous les après-midi dans Forum Campus.
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0: Éclaircie et passage nuageux au programme de la journée dans l'aube. Temps sec et température autour de 23 degrés sous abri aujourd'hui. Demain, beau temps peu nuageux, des températures agréables entre 13 et 25 degrés, 27 en ressenti demain samedi sous l'influence du soleil. Dimanche, le beau temps se poursuit, beaucoup de soleil en vue, ça va monter plutôt pas mal hein, dans les thermomètres, jusqu'à 26 degrés sous abri, 28 en ressenti ce dimanche dans l'aube.
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9: Ça continue, vous voyez, on passe du temps ensemble. Hein. D'ailleurs, on a même démarré la journée hein, pour certains d'entre vous, là, tous ensemble, dès 6h du mat, la matinale avec l'équipe du matin. Et puis l'après-midi, là, c'est l'équipe de l'après-midi, l'équipe de Forum Campus. La deuxième heure, avec notamment un nouveau bloc-notes dans quelques minutes, avec également l'agenda loisirs du week-end à la demi. Nouveau point météo aussi, n'oublie pas. Hein. Non, on n'oubliera pas. Tout à l'heure, à moins le quart, la météo de votre week-end dans l'eau. Bon après-midi avec nous.
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0: 11 septembre 2026, ça fait donc 25 ans, aujourd'hui même, jour pour jour, que les Twin Towers, les tours jumelles World Trade Center, donc s'est effondré après cette attaque de terroristes islamistes. Et bien sûr, on pense fort aux victimes, à tous ceux qui sont intervenus sur cette catastrophe qui a endeuillé New York et puis bien au-delà, toute l'Amérique, tout le monde occidental. Et on parlera d'ailleurs de cet anniversaire, triste anniversaire. On écoutera aussi de la musique parce que dans la foulée, il y avait eu un magnifique concert, hommage au Madison Square Garden, donc à New York. C'était fin octobre, 2001, donc quelques jours après la catastrophe. Et tous les grands du monde musical anglo-saxon, anglais-américain s'étaient réunis pour offrir ce concert donc au public du Madison Square Garden. On écoutera quelques extraits de ce concert, notamment dans Rock Station. Notez bien, ce sera ce dimanche entre 14h et 16h sur Radio Campus 3.
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0: Bonne route avec nous, bon week-end, si vous avez la chance d'y être. Déjà, il est 17h30, parlons justement de notre week-end, l'agenda loisir en vue et la météo de votre week-end, météo locale, ce sera dans quelques minutes.
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0: Dans l'agenda loisirs du week-end, le Just Classic Festival, c'est jusqu'au 27 septembre, la 9e édition cette année. Rando roller nocturne ce soir dans les rues de Troyes, notez bien de 21h à 22h30. Rendez-vous place de l'hôtel de ville de Troyes. Bon week-end à tous.
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0: Forum Campus, 16h, 18h, autant dire les dernières minutes. À 18h, c'est déjà demain. Bon plan, idée de sortie, bon plan loisir, hein, à l'approche du week-end. On verra ça ensemble dans l'heure qui vient, avec toujours du bon son, bien sûr, pour vous accompagner. 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
0: Éclaircie et passage nuageux au programme de la journée dans l'aube. Temps sec et température autour de 23 degrés sous abri aujourd'hui. Demain, beau temps peu nuageux, des températures agréables entre 13 et 25 degrés, 27 en ressenti demain samedi sous l'influence du soleil. Dimanche, le beau temps se poursuit, beaucoup de soleil en vue, ça va monter plutôt pas mal hein, dans les thermomètres, jusqu'à 26 degrés sous abri, 28 en ressenti ce dimanche dans l'aube.
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3: Salut, c'est Tristan. Aujourd'hui, aux arbres, Victor Hugo, 1856. Arbres de la forêt, vous connaissez mon âme. Au gré des envieux, la foule loue et blâme. Vous me connaissez, vous. Vous m'avez vu souvent, seul dans vos profondeurs, regardant et rêvant. Vous le savez, la pierre où court un scarabée, une humble goutte d'eau de fleur en fleur tombée. Un nuage, un oiseau, m'occupe tout un jour. La contemplation m'emplit le cœur d'amour. Vous m'avez vu 100 fois dans la vallée obscure, avec ces mots que dit l'esprit à la nature. Questionnez tout bas vos rameaux palpitants, et du même regard poursuivre en même temps, pensif, le front baissé, l'œil dans l'herbe profonde, l'étude d'un atome et l'étude du monde. Attentif à vos bruits qui parlent tous un peu, arbre, vous m'avez vu fuir l'homme et chercher Dieu. Feuilles qui tressaillaient à la pointe des branches, nid dont le vent au loin sème les plumes blanches, clairière, vallon vert, désert sombre et doux, vous savez que je suis calme et pur comme vous. Comme au ciel vos parfums, mon culte à Dieu s'élance, et je suis plein d'oubli, comme vous de silence. La haine sur mon nom répand en vain son fiel. Toujours, je vous atteste, ô bois aimé du ciel. J'ai chassé loin de moi toute pensée amère, et mon cœur est encore tel que le fit ma mère. Arbre de ces grands bois qui frissonnaient toujours, je vous aime, et vous, lierre au seuil des autres sourds, ravin où l'on entend filtrer les sources vives, buisson que les oiseaux pillent, joyeux convives, quand je suis parmi vous, arbre de ces grands bois, dans tout ce qui m'entoure et me cache à la fois, dans votre solitude où je rentre en moi-même, je sens quelqu'un de grand qui m'écoute et qui m'aime. Aussi, taillis sacrés où Dieu même apparaît, arbres religieux, chênes, mousses, forêts, forêt, c'est dans votre ombre et dans votre mystère, c'est sous votre branchage auguste et solitaire que je veux abriter mon sépulcre ignoré, que je veux dormir quand je m'endormirai.
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10: 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Comme son nom l'indique, ils se sont occupés des eaux, mais pas n'importe lesquelles. Entre Versailles et les maisons royales, son père Claude Denis transmet ce métier à ses fils, mais l'un d'entre eux prit un autre chemin. 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Puis, il revint à Paris. À son retour, il s'orienta vers une autre voie, celle de la philosophie et des mathématiques en tant que professeur. Il obtient donc par la suite le titre de consulat ordinaire de Louis XIV. Mais c'est aussi à cette époque qu'il commence ses recherches qui mènent à une découverte plus qu'inoubliable de nos jours. C'est les premières tentatives de transfusion de sang. 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Ainsi, pendant que ses confrères s'attardent à essayer sur les animaux, Jean-Baptiste Denis fut le premier à tenter l'expérience sur l'être humain. Ainsi, son succès fut si remarquable que même le roi d'Angleterre, Charles II, lui aurait proposé de devenir le premier médecin de la cour, mais il refusa. Par la suite, il mena des conférences publiques sur la physique, les mathématiques et la médecine à Paris. Mais ça, c'est une autre histoire.
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13: Une fois les longues formalités d'entrée sur le territoire nord-américain passées, on quitte l'aéroport dans la navette qui mène vers les loueurs de voitures. Document de location accepté par l'employé du comptoir, on choisit alors un véhicule qui correspond à la catégorie payée. On ouvre le coffre pour y déposer les bagages. On s'installe et la personne qui tient le volant démarre le moteur. Montez donc dans la voiture avec moi, je vous emmène sur les routes américaines. Et puisque là-bas, plus que partout ailleurs, route rime avec radio, j'enclenche le bouton on de l'autoradio.
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13: Bonjour et bienvenue, vous êtes sur les ondes américaines, c'est tout de suite et ça commence comme ça.
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Pour comprendre la radio aux États-Unis, il faut prendre en compte la dimension du pays. Ici en France, par exemple, on écoute des radios locales, régionales ou nationales. Cette dernière catégorie, les radios nationales, diffuse le même programme partout sur le territoire, même si les fréquences d'une radio nationale diffèrent d'une ville à l'autre. Son programme reste le même, qu'on habite à Lille, à Brest ou à Nice. Il faut dire que l'heure est la même partout en France. C'est pas le cas aux États-Unis, qui s'étirent sur plusieurs fuseaux horaires, trois pour les États contigus, entre les côtes Est et Ouest, plus un autre fuseau horaire pour l'Alaska et encore un autre pour Hawaï. Imaginez donc, quand il est midi à New York, il n'est que 9h du matin à Los Angeles, 8h à Anchorage et seulement 7h à Honolulu. Difficile donc, dans ce cas-là, de proposer un programme identique et simultané partout. Le morning show de 6h du matin à New York serait diffusé à 3h du mat à San Francisco, c'est pas très pratique. Alors, chaque station de radio, dans chaque ville, aussi petite soit-elle dans le pays, diffuse son propre programme. Et donc, il y a des milliers de radios différentes. Enfin, différentes, c'est un petit peu plus nuancé. On va voir tout ça au cours de l'heure qui vient.

compte tenu de l'immensité du pays. Aux États-Unis, chaque aire urbaine, quelle que soit son importance, a tissé son propre réseau local de radio, et donc ça en fait des milliers. Et chaque station de radio est identifiée par un indicatif, le plus souvent à 4 lettres. Sauf exception, cet indicatif commence par un W si la radio émet depuis un territoire qui est situé à l'est du Mississippi, WPLJ, WXRV, WERS par exemple. Et si c'est à l'ouest du fleuve, alors la première lettre est un K, KCRW, KDPI, KBCO. Voilà quelques exemples. Pourquoi un K et un W pour identifier les call letters des radios ? Rendez-vous après la musique pour le savoir.

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6: 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Des suites de quatre lettres qui commencent donc soit par un W, un W, ou par un K, un K. C'est ce qu'on appelle le call letters, l'indicatif de la radio si vous préférez. Et quand on écoute la radio à bord d'une voiture, par exemple, alors qu'on roule aux États-Unis, il est fréquent d'entendre la station s'identifier. C'est obligatoire. Nombre d'entre elles le font donc par l'annonce d'un nom commercial, Jack FM, Q104, The Wolf Country, Sony 91, par exemple, parce qu'un nom commercial, c'est facile à retenir. Mais derrière ce nom commercial, quand il existe, il y a toujours un identifiant à quatre lettres, un passeport obligatoire pour avoir une fréquence légale. D'où viennent ces quatre lettres? De la conférence internationale consacrée aux radiotélégraphes au début du XXe siècle. Il fallait organiser au mieux l'attribution des fréquences à l'époque et en identifier les radios naissantes selon leur pays d'origine. Cette conférence internationale assigna donc une à plusieurs lettres aux pays participants en guise de préfixe pour identifier leurs émetteurs et les associer à leur nationalité. La France, à l'époque, s'était vue attribuer le F, la Belgique les lettres ON à coller et la Suisse les lettres HB par exemple. Les États-Unis, eux, obtinrent les lettres A, K, N et W. Le A et le N ont été attribués aux communications radio de l'armée et de la Navy. Quant au K et au W, ils furent attribués à l'usage commercial de la radio et un peu plus tard de la télévision. Un K ou un W donc suivi par trois autres lettres qui, ensemble, devinrent donc un « call letters » qui tient lieu de licence d'émettre et d'identification de chacune des stations de radio.
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6: Et comme vous venez de l'entendre dans l'exemple à l'instant, WBAB et WFUV émettent respectivement de Long Island et New York City, à l'est du fleuve Mississippi donc, leurs call letters commencent par un W. KFRC et KROQ émettent quant à elles depuis les régions de San Francisco et de Los Angeles, soit à l'ouest du fleuve, et leurs call letters commencent naturellement par un K.
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C'était Heavy Buffalo, What's in it for? Et vous écoutez les ondes américaines. Aux États-Unis, l'offre radio est très influencée par la notion de marché économique. C'est pas un scoop. La plupart d'entre elles doivent se financer par la publicité. Alors, plus le bassin d'audience potentiel est élevé, plus la concurrence est féroce. Premier marché, sans surprise, l'aire urbaine de New York et ses 16 millions d'habitants. Les 7 premières radios musicales y ont chacune une part d'audience qui est comprise entre seulement 5 et 7%. Ces 7 radios musicales appartiennent à 4 groupes différents. Deuxième et troisième marché, Los Angeles et Chicago, respectivement 11 et 8 millions d'habitants, avec là aussi une offre pléthorique. Cette concurrence, donc, ne s'exerce donc

0: C'était Kevin Morby.
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0: Segmentée, la radio américaine, on peut dire qu'elle l'est. Façonnée par les marketeurs depuis plusieurs décennies, la plupart des radios se sont donc spécialisées. Les radios musicales, aux USA, sont dans leur immense majorité assimilées à ce qu'on appelle un format spécifique. Très segmenté, la programmation ne franchit pas les limites imposées par l'appartenance au style musical qui les définit et qui doit fidéliser l'auditoire. Leur audience et leur espoir de rentabilité financière dépend donc pour beaucoup de leur choix artistique. Car souvent, l'auditeur est avant tout un client pour la pub. Donc les publicitaires et les patrons des radios, exception faite des indépendantes, pensent que l'auditeur n'a pas de curiosité pour un autre style musical que celui pour lequel il aurait déjà tendance à avoir des préférences. Donc l'enfermement est de mise. Les radios musicales sont donc catégorisées par format. Les hits du moment et rien d'autre, ou encore le rock devenu classique et rien de récent, ou la country music et rien de plus, ou encore le hip-hop H24 pour citer quatre exemples.
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Vous l'avez bien compris, la radio aux États-Unis est un territoire aussi vaste que le pays lui-même. À la périphérie de chaque émetteur, il y a une radio différente à découvrir, banale ou exceptionnelle, commune et dupliquée presque à l'infini, ou tellement originale qu'elle en est unique. Bavarde et outrancière, ou au contraire réservée et à l'expression juste et mesurée. Aucune ne laisse jamais totalement indifférent. Mais notre exploration nous mènera vers celles qui sortent du lot. Pousser l'exploration toujours plus loin, aller à la découverte de ces radios contraires à l'ordinaire, témoigner de leur imagination, de leur quête de nouveautés musicales qui en vaut la peine, de leur désir de partager le goût pour la curiosité, relater la passion de ceux qui les animent, bref, mettre en valeur ce qui fait l'identité de certaines de ces radios situées outre-Atlantique, c'est le but avoué de cette émission « Les ondes américaines ».

dévoiler l'histoire peu commune de radio glorieuse et ancienne, de radio contemporaine, originale, rebelle, indépendante, locale et parfois pirate. Écoutez et observez des radios qui hurlent, des radios qui chuchotent, des radios qui prennent le temps, d'autres qui sont survoltées, des radios qui cultivent leur curiosité et leur ouverture, d'autres qui prêchent, qui vendent ou qui polémiquent. Il y a un petit peu de tout ça sur les ondes américaines. Alors rendez-vous la semaine prochaine pour la suite, une heure avant maintenant. D'ici là et en attendant, continuons à être musicalement curieux et attentifs et surtout longue vie à la radio. Salut !

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10: Bonsoir à tous, c'est Speedlo sur Radio Campus 3 pour votre émission hebdo Interstude. On démarre tout de suite avec You Are de Kenny Larkin, le C2 Remix sur Radio Campus 3.
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0: Thunder de Dave Clark sur Radio Campus 3. J'espère que ça vous a plu et je vous dis à la semaine prochaine pour un nouveau numéro d'Intercube avec Bugs à l'antenne de Radio Campus 3, 88.7. 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
16: Salut, c'est Azot. Je vous embarque pour une heure de son techno sur Radio Campus 3. Azot by Night, c'est maintenant. Bonne soirée sur Radio Campus 3.
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0: Azad by Night, c'est terminé pour aujourd'hui. Vous en voulez encore? Alors à très vite sur Radio Campus 3.
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